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Il est 3h. 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
1: Bonjour à tous. Bélier, ne fuyez pas vos responsabilités. C'est le moment de vous réveiller, de reprendre votre vie en main.
2: Taureau, les débuts d'une relation sont prometteurs, mais la patience reste de mise.
3: Laissez les choses évoluer naturellement.
4: Gémeaux, sous l'impulsion de Mars et de la Lune, vous laissez parler votre cœur et partagez vos émotions avec sincérité.
5: Cancer, Mercure ralentit temporairement le rythme des événements jusqu'à vendredi.
6: Alors inutile de forcer les choses.
7: Lion, concentrez-vous d'abord sur les tâches en attente et terminez ce que vous avez entrepris avant de passer à autre chose.
8: Vierge, la journée vous invite à hiérarchiser vos projets.
9: Plutôt que de vouloir tout accomplir, eh bien concentrez votre énergie sur ce qui compte vraiment.
10: Balance, certaines démarches demandent plus de temps que prévu.
11: Ne forcez pas les choses, soyez juste un peu patient.
12: Scorpion, à force de tout intérioriser, eh bien, vous risquez de ressentir un trop-plein émotionnel.
13: Évitez les réactions excessives.
14: Sagittaire, que vous soyez en congé ou simplement en mode détente,
15: le travail occupe encore une place dans vos pensées.
16: Capricorne, vous pourriez remarquer qu'une personne avec qui vous travaillez adopte un comportement plus chaleureux ou complice.
17: Aurait-il des vues sur vous ?
18: Verseau, Saturne vous pousse à structurer votre cadre de vie et à affirmer vos limites, notamment envers un proche un peu trop présent.
19: Poisson, des désaccords peuvent surgir avec votre partenaire, mais ils donnent lieu à des échanges animés.
4: Et

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0: 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Il est 7h.
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2: Bonjour à tous. Du changement pour les fonctionnaires. Ils ne pourront plus accumuler leurs jours de congé maladie à l'avenir. La mesure proposée par la ministre de l'Action publique, Vanessa Mathe, entrera en vigueur le 1er janvier 2027. Actuellement, les fonctionnaires statutaires accumulent 21 jours de maladie par an. S'ils ne les utilisent pas, ces jours sont conservés, forment un capital qui leur permet, en cas de maladie, de continuer à percevoir 100% de leur traitement jusqu'à épuisement de ce capital. À partir du 1er janvier 2027, ce système disparaîtra progressivement. Un incendie a éclaté hier en fin d'après-midi dans un hangar agricole situé à Limahel dans l'entité de Wavre. L'alarme a été déclenchée vers 17h à la zone de secours du Brabant Wallon. Un incendie s'était déclaré pour une raison encore indéterminée sur le site de l'entreprise Aquaproduction. Il n'y a pas de blessés. Les pompiers travaillaient toujours à la circonscription du sinistre hier en soirée. Aquaproduction se présente comme étant l'un des leaders belges et européens de la production de plantes aquatiques et de marais. À l'étranger, les ossements retrouvés dans le Tarn sur les indications de Cédric Jubilard jeudi dernier sont bien ceux de son épouse Delphine qui avait disparu fin 2020. Après 5 ans et demi de silence et de dénégation, le mari de cette infirmière disparue en pleine nuit lors du mois de décembre 2020 a suscité un coup de tonnerre judiciaire en reconnaissant d'abord dans un courrier, puis face aux enquêteurs, être à l'origine de la mort de Delphine. Il a ensuite indiqué où il avait caché le corps, resté introuvable toutes ces années. Une 9e nuit de bombardements américains contre des cibles en Iran, des bombardements en représailles après la mort de 3 militaires américains dans des frappes iraniennes en Jordanie. Cette fois, les frappes ont visé des sites de surveillance côtière iranien, des systèmes de défense antiaérienne, des infrastructures maritimes ainsi que des dépôts de missiles et de drones. Des frappes qui visent à réduire davantage la capacité de l'Iran à menacer la navigation commerciale dans le détroit d'Ormuz et à punir également rapidement les gardiens de la révolution qui ont lancé des attaques contre des militaires américains. Deux mots de sport pour terminer. On commence par du football. L'Espagne, sacrée championne du monde pour la 2e fois de son histoire. La Roja a remporté la finale de la Coupe du Monde au MetLife Stadium dans la banlieue de New York. L'équipe championne d'Europe en titre a battu l'Argentine, tenante du titre, 1-0 après prolongation. Et puis en cyclisme, Remco Evenepoel a battu, lui, le maillot jaune Tadej Pogacar au sprint au sommet du plateau de Solaison pour s'offrir la 15e étape de la Grande Boucle. Une étape marquée également par l'abandon de Jonas Vingegaard. Au classement général, Tadej Pogacar conserve le maillot jaune de leader devant Remco Evenepoel, désormais 2e, et le Mexicain Isaac Del Toro. Du côté de la météo, toujours un temps variable pour nous accompagner ce lundi. Au programme, une alternance de nuages et d'éclaircies. Les maxima seront compris entre 18 et 22 degrés. C'est la fin de ce flash. Merci de nous suivre. Très belle matinée.
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2: Bonjour à tous. Bélier, ne fuyez pas vos responsabilités. C'est le moment de vous réveiller, de reprendre votre vie en main.
3: Taureau, les débuts d'une relation sont prometteurs, mais la patience reste de mise. Laissez les choses évoluer naturellement.
4: Gémeaux, sous l'impulsion de Mars et de la Lune, vous laissez parler votre cœur et partagez vos émotions avec sincérité.
5: Cancer, Mercure ralentit temporairement le rythme des événements jusqu'à vendredi. Alors inutile de forcer les choses.
6: Lion, concentrez-vous d'abord sur les tâches en attente et terminez ce que vous avez entrepris avant de passer à autre chose.
7: Vierge, la journée vous invite à hiérarchiser vos projets.
8: Plutôt que de vouloir tout accomplir, eh bien concentrez votre énergie sur ce qui compte vraiment.
9: Balance, certaines démarches demandent plus de temps que prévu.
10: Ne forcez pas les choses, soyez juste un peu patient.
11: Scorpion, à force de tout intérioriser, eh bien, vous risquez de ressentir un trop-plein émotionnel.
12: Évitez les réactions excessives.
13: Sagittaire, que vous soyez en congé ou simplement en mode détente,
14: le travail occupe encore une place dans vos pensées.
15: Capricorne, vous pourriez remarquer qu'une personne avec qui vous travaillez adopte un comportement plus chaleureux ou complice.
16: Aurait-il des vues sur vous ?
17: Verseau, Saturne vous pousse à structurer votre cadre de vie et à affirmer vos limites, notamment envers un proche un peu trop présent.
18: Poisson, des désaccords peuvent surgir avec votre partenaire,
19: mais ils donnent lieu à des échanges animés et constructifs au bout du compte.
20: Très belle journée à vous.
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0: 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Il est 8h. 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
1: Bonjour, bonjour à tous. Du changement pour les fonctionnaires. Ils ne pourront plus accumuler leurs jours de congé de maladie à l'avenir. La mesure proposée par la ministre de l'Action publique, Vanessa Metz, entrera en vigueur le 1er janvier 2027. Actuellement, les fonctionnaires statutaires accumulent 21 jours de maladie par an. S'ils ne les utilisent pas, ces jours sont conservés et forment un capital qui leur permet, en cas de maladie, de continuer à percevoir 100% de leur traitement jusqu'à épuisement de ce capital. À partir du 1er janvier 2027, ce système disparaîtra progressivement. Le gouvernement fédéral a décidé d'en étendre la cotisation de solidarité que les employeurs doivent verser pour les salariés en arrêt maladie de longue durée. Cette obligation, qui s'applique déjà au cours des deuxième et troisième mois d'incapacité de travail, est désormais prolongée de 2 mois supplémentaires. L'avant-projet de loi du ministre des Affaires sociales, Frank Vandenbroek, s'inscrit dans le cadre de la responsabilisation des salariés, des caisses d'assurance maladie, des médecins et des employeurs face au problème des nombreux malades de longue durée. À l'étranger, les ossements retrouvés dans le Tarn sur les indications de Cédric Jubilard jeudi dernier sont bien ceux de son épouse Delphine. Après 5 ans et demi de silence, cette dénégation, le mari de cette infirmière disparue en pleine nuit lors du mois de décembre 2020, a suscité un coup de tonnerre judiciaire en reconnaissant d'abord dans un courrier, puis face aux enquêteurs, être à l'origine de la mort de Delphine. Il a ensuite indiqué où il avait caché le corps, resté introuvable toutes ces années. C'est grâce à ses renseignements que des fouilles ont permis jeudi, dans un petit périmètre du village de Mayoc, bouclé par une centaine de gendarmes à une dizaine de kilomètres du domicile du couple, de découvrir des ossements dans un champ en bordure d'un bois. Les gardiens de la révolution iranienne ont affirmé avoir visé des avions de l'armée américaine sur l'aéroport d'Aqaba en Jordanie. Ils ont par ailleurs annoncé avoir arrêté 2 pétroliers qui tentaient de franchir le détroit d'Ormuz de façon non autorisée. Un peu plus tôt, durant la nuit, l'agence de sécurité maritime britannique UKMTO avait signalé qu'un navire était en feu dans le détroit d'Ormuz, sans préciser la cause de cet incendie. Elle avait précisé que l'incident s'était produit à 15 km des côtes de Mans. 2 mots de sport pour terminer. Du football pour commencer. L'Espagne, sacrée championne du monde pour la 2e fois de son histoire. La Roja a remporté la finale au MetLife Stadium dans la banlieue de New York. L'équipe championne d'Europe en titre a battu l'Argentine, tenante du titre, 1-0 après prolongation. Et puis en sport moteur, Kimi Antonelli a remporté hier le Grand Prix de Belgique, 10e manche du championnat du monde de Formule 1. L'Italien vainqueur de 6 Grands Prix consécutifs entre le 15 mars et le 7 juin s'est imposé devant le monégasque Charles Leclerc et le néerlandais Max Verstappen. Une victoire qui permet à Antonelli de conforter son avance en tête du championnat du monde des pilotes. Du côté de la météo, toujours un temps variable pour nous accompagner ce lundi. Au programme, une alternance de nuages et d'éclaircies. Les maxima seront compris entre 18 et 22 degrés. C'est la fin de ce flash. Merci de nous suivre. Très belle matinée.
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1: Bonjour à tous. Bélier, ne fuyez pas vos responsabilités. C'est le moment de vous réveiller, de reprendre votre vie en main.
2: Taureau, les débuts d'une relation sont prometteurs, mais la patience reste de mise.
3: Laissez les choses évoluer naturellement.
4: Gémeaux, sous l'impulsion de Mars et de la Lune, vous laissez parler votre cœur et partagez vos émotions avec sincérité.
5: Cancer, Mercure ralentit temporairement le rythme des événements jusqu'à vendredi.
6: Alors inutile de forcer les choses.
7: Lion, concentrez-vous d'abord sur les tâches en attente et terminez ce que vous avez entrepris avant de passer à autre chose.
8: Vierge, la journée vous invite à hiérarchiser vos projets.
9: Plutôt que de vouloir tout accomplir, eh bien concentrez votre énergie sur ce qui compte vraiment.
10: Balance, certaines démarches demandent plus de temps que prévu.
11: Ne forcez pas les choses, soyez juste un peu patient.
12: Scorpion, à force de tout intérioriser, eh bien, vous risquez de ressentir un trop-plein émotionnel.
13: Évitez les réactions excessives.
14: Sagittaire, que vous soyez en congé ou simplement en mode détente,
15: le travail occupe encore une place dans vos pensées.
16: Capricorne, vous pourriez remarquer qu'une personne avec qui vous travaillez adopte un comportement plus chaleureux ou complice.
17: Aurait-il des vues sur vous?
18: Verseau, Saturne vous pousse à structurer votre cadre de vie et à affirmer vos limites, notamment envers un proche un peu trop présent.
19: Poisson, des désaccords peuvent surgir avec votre partenaire, mais ils donnent lieu à des échanges animés et constructifs au bout du compte.
20: Très belle journée à vous.
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1: Bonjour à tous. Saint-Frabel débute ce lundi la deuxième phase de travaux sur la ligne à grande vitesse Louvain-Liège. Les travaux qui seront menés cet été visent à prévenir toute réduction de la vitesse sur cette ligne ferroviaire stratégique. Le gestionnaire du réseau profitera par ailleurs de cette intervention du trafic pour réaliser d'autres travaux d'entretien de la caténaire, des ouvrages d'art et des chemins de service entre Louvain ou Garden. Cette deuxième phase se terminera le 6 août prochain. Le gouvernement flamand a validé le scénario de fermeture pour le delphinarium de Bruges. Comme attendu, la détention de dauphins en captivité en Flandre prendra définitivement fin au plus tard en 2037. Concrètement, les exploitants du delphinarium de Bruges auront jusqu'à cette date pour relocaliser ailleurs les dauphins restants et réorienter leur activité économique. Le nouveau bassin extérieur obligatoire qui doit être opérationnel d'ici l'année prochaine aura alors été financièrement amorti. D'ici cette fermeture, il est interdit d'élever ou d'importer des dauphins, ce qui empêchera d'en faire venir de nouveau à Bruges. La Belgique examine des alternatives aux frégates néerlandaises. Notre pays a commandé deux nouveaux navires de ce type aux Pays-Bas, mais leur livraison risque de connaître un sérieux retard. La Défense va par conséquent prendre contact avec d'autres constructeurs de frégates. Sous le gouvernement Michel, la Belgique avait décidé d'acquérir deux nouvelles frégates et six nouveaux chasseurs de mines. L'opération a été conçue sous la forme d'un partenariat avec les Pays-Bas. Les marines néerlandaises et belges fonctionnent de manière intégrée depuis plusieurs années. Les Belges sont chargés des chasseurs de mines et les Néerlandais des frégates. À l'étranger, Donald Trump a expliqué que le nouvel avion Air Force One offert par le Qatar allait être envoyé au hangar pour être amélioré au maximum. La raison des craintes autour de possibles failles de sécurité. Selon le New York Times, le nouvel avion n'emporte pas les mêmes systèmes de contre-mesures que le précédent, et notamment en matière de défense antimissile. Cet appareil de luxe lui a été offert l'an dernier par la famille royale du Qatar. Il s'était plaint à plusieurs reprises des avions présidentiels en service depuis 1990. Qui, selon lui, sont vieillissants. Plus de 400 drones ont été lancés dans la nuit en direction de la région de Moscou. C'est ce qu'a annoncé ce lundi le maire de la capitale russe, qui affirme que la plupart avaient été abattus. Ces frappes interviennent alors que la capitale ukrainienne Kiev a été touchée durant la nuit de samedi à dimanche par une des plus importantes attaques de missiles balistiques. Des frappes qui ont fait un mort et 16 blessés. Ces derniers mois, l'Ukraine a également intensifié ses attaques contre la Russie, disant viser particulièrement des infrastructures d'hydrocarbures pour tenter d'assécher la capacité de Moscou à financer son effort de guerre. En sport, du cyclisme, Remco Evenepoel a battu le maillot jaune Tadej Pogacar au sprint au sommet du plateau de Solaison pour s'offrir la 15e étape de la Grande Boucle, une étape marquée également par l'abandon de Jonas Vingegaard. Au classement général, Tadej Pogacar conserve le maillot jaune de leader devant Remco Evenepoel, désormais deuxième, et le Mexicain Isaac Del Toro. Du côté de la météo, toujours un temps variable pour nous accompagner ce lundi. Au programme, une alternance de nuages et d'éclaircies. Les maxima seront compris entre 18 et 22 degrés. C'est la fin de ce flash. Merci de nous suivre. Très belle matinée.
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Miles Smith et Niall Horan avec Drive Safe. Bienvenue à vous tous et toutes en ce 20 juillet, 9h07. J'espère que vous allez bien, vous avez passé un bon week-end. Pour certains, c'est un week-end prolongé car demain c'est férié, c'est le 21 juillet, c'est la fête nationale belge. Et c'est vrai que vu que c'est les vacances, c'est déjà moins de monde sur les routes, mais là aujourd'hui il fait très calme. Donc je crois que vous êtes nombreux et nombreux justement à profiter de ce pont, de ce mois de juillet. En tout cas, on est là avec quelques infos, un maximum de tubes dans Matin FM jusqu'à midi, avec tout de suite Queen, avec Heaven for Everyone également, Baby Rexy, David Guetta avec Sad Girl, ou encore Oshi et Amour Censure. Bon début de semaine.

0: Caroline.
1: Aizao et comme Caroline avec MC Solar. Alors pour l'instant, il y a l'ouverture grandeur nature du labyrinthe de Hanu depuis le 6 juillet jusqu'au 30 août, de 10h à 18h. Des moments inoubliables pour petits et grands. Voilà, plaisir, découverte, évasion. Donc ce labyrinthe de Hanu, c'est 100% local. Et voilà, c'est à pourquoi pas effectuer durant cet été avec vos enfants. Culture Club, voici Do You Really Want to Hurt Me, juste derrière l'horoscope avec Serge Ducas. On aura Smile et Just Ben avec Hot Summer Night. Et puis également les One Republic avec Need Your Love.

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1: Bonjour à tous. Bélier, ne fuyez pas vos responsabilités. C'est le moment de vous réveiller, de reprendre votre vie en main.
2: Taureau, les débuts d'une relation sont prometteurs, mais la patience reste de mise.
3: Laissez les choses évoluer naturellement.
4: Gémeaux, sous l'impulsion de Mars et de la Lune, vous laissez parler votre cœur et partagez vos émotions avec sincérité.
5: Cancer, Mercure ralentit temporairement le rythme des événements jusqu'à vendredi.
6: Alors inutile de forcer les choses.
7: Lion, concentrez-vous d'abord sur les tâches en attente et terminez ce que vous avez entrepris avant de passer à autre chose.
8: Vierge, la journée vous invite à hiérarchiser vos projets.
9: Plutôt que de vouloir tout accomplir, eh bien concentrez votre énergie sur ce qui compte vraiment.
10: Balance, certaines démarches demandent plus de temps que prévu.
11: Ne forcez pas les choses, soyez juste un peu patient.
12: Scorpion, à force de tout intérioriser, eh bien, vous risquez de ressentir un trop-plein émotionnel.
13: Évitez les réactions excessives.
14: Sagittaire, que vous soyez en congé ou simplement en mode détente,
15: le travail occupe encore une place dans vos pensées.
16: Capricorne, vous pourriez remarquer qu'une personne avec qui vous travaillez adopte un comportement plus chaleureux ou complice.
17: Aurait-il des vues sur vous?
18: Verseau, Saturne vous pousse à structurer votre cadre de vie et à affirmer vos limites, notamment envers un proche un peu trop présent.
19: Poisson, des désaccords peuvent surgir avec votre partenaire, mais ils donnent lieu à des échanges animés et constructifs au bout du compte.
20: Très belle journée à vous.
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Arrête au flou et Stromae avec des fleurs sur votre radio. Alors, le mercredi 29 juillet à 13h30, la salle du voyou à Ramilly, le PNR Ramilly organise une démonstration de l'utilisation de Linux en lieu et place de Microsoft Windows. Donc, rendez-vous donc ce 29 juillet. Pour plus de renseignements, justement, vous pouvez contacter epn.perway.ramilly@gmail.com par rapport justement à cette démonstration.

0: démonstration du Linux. Voici LP Mylène Farmer avec N'oublie pas, également Antoine Simard avec Be All White. Et je vois également dans la programmation Topic et Becky G avec Sorry Papi.
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0: meilleur des années 80 sur votre radio. Kenny Loggins avec Footloose, Colby Kayat, Bubbly, Temper City, Self Aware ou encore Maria Carey. C'est ce qui vous attend d'ici 10h.
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Taylor Swift avec A New Hit, A New You. C'était aussi la bande originale du film Toy Story 5. Alors du côté d'Orble Petit, il y aura une brocante le samedi 25 juillet. Rendez-vous place Albert Dupont, également rue de Biamont, rue Grande Ferme. Ce sera de 6h à 17h. L'entrée, bien sûr, gratuite. Cela, si vous êtes brocanteur, cela vous coûtera 10€ par emplacement. 0473-34-73-18. 0473-34-73-18. Alexandra Burke, voici The Silence également. Les Foreigners avec See You Will. On aura Pierre Demar avec Je pense à vous. Ou encore Aya Nakamura avec Bobo. Il est 10h03. Et c'est Matin FM pour vous accompagner.

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A Kind of Affair, c'était Cameron Whitcomb dans l'actualité musicale. Alors, ce week-end-ci, Nin sera en fête ce samedi 25 juillet. C'est dans la commune d'Orgeau. C'est une organisation du comité des fêtes avec un grand barbecue de viande. Il y aura aussi une alternative végétarienne, apéro et dessert inclus. Et puis le dimanche, ce sera un rassemblement et balade des vieux tracteurs avec premier départ à 10h, le second à 14h et à 12h. Il y aura moyen de déguster des hamburgers maison accompagné de frites. C'est ouvert bien sûr à tous, donc une organisation du comité des fêtes d'Enin. La suite du programme, ah tiens, changement de style, Daft Punk avec Daft Punk, Pia, l'incourtois, tu n'existes pas. On aura le petit pêcheur de Manon Lisa et puis on retrouve également Miley Cyrus en 2013 avec We Can't Stop dans Matin FM.

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Miley Cyrus, we can't stop. Alors n'oubliez pas Longchamp, dernier week-end du mois de juillet, ce sera les 4 jours 4 nuits avec la soirée d'ouverture vendredi 31 juillet dès 21h avec Dick Astahel, DJ Lex et Basking. Le samedi 1er août, concours de pétanque à 14h, à 21h la soirée Ready for Take Off avec Black Prince, Lex et Max Witch. Le dimanche 2 août, ce sera la brocante organisée par l'entente Esbignon, le barbecue géant à midi, le concert au Barbarian dès 14h30 et la soirée Before the Night Is avec Raph, Mike et Laurent Vanloo. Et puis dimanche, le thé dansant à 18h le lundi 3 août, donc 19h30, attraction foraine, et 20h la soirée de clôture avec Marc Convaux et Rudy Delez.

avec Luis Rea, avec The Road to Hell, retour en 1989. On va écouter un titre qui était sorti la première fois en 1986 et qui a été repris par Yann Müller. Est-ce que tu viens pour les vacances? Oui, chanson de circonstance. On aura également Ariana Grande avec Hey That I Met You Love Me, également Madonna de Power of Goodbye, ou Dijo avec End of Beginning. C'est tout ce qui suit sur votre radio en ce lundi matin.

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du soleil à l'instant sur votre radio. Alain Souchon. Alors on a appris hier aussi la mort du chanteur Tony Torp. Ça vous dit peut-être rien, mais c'est justement le chanteur et le guitariste du groupe de pop variété anglais à l'âge de 80 ans. Il est décédé. C'est le groupe bien sûr les Rubettes. On se souvient entre autres du titre Sugar Baby Love qui reste le seul numéro 1 au Royaume-Uni. Une seule entrée dans le top 40 américain avec des ventes atteignant 3 millions d'exemplaires dans le monde. Voilà, voilà, on rembâche jusqu'à 11h avec ce titre d'Elle Rebet, Sugar Baby Love.

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1: 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Il est 11h.

Et Soprano avec DJ, on est déjà dans ces troisième heure de Matin FM, 11h04. On se souvient du groupe de rap Eminem, on va retrouver de Real Slim Shady, c'était en 2000. On se plongera même dans au milieu des années 80, 1985, avec Holding Back the Years de Simply Red. Et puis on aura également Somber avec Homebreaker dans votre radio.

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À nouveau ça dans l'actu musicale avec Magnétique. C'est super sympa aussi hein, ce morceau-là. 11h23 minutes. La suite, un retour en 1999 avec Cassius et Cassius. On aura Stromae également avec Ta Fête. Justement, demain, c'est la fête nationale belge. Et justement, votre radio vous proposera de 9h à 19h rien que des titres belges. Hein, que ce soit de Wallonie ou de Flandre, ce sera 100% belge demain. La programmation entre 9h et 19h dans votre radio. Et puis, on aura Mickey également avec Ça Pique un peu quand même. C'est vrai que ça pique hein, maintenant le matin.

Souvenir d'il y a plus de 10 ans, Disney, Jimmy Polar Sunshine avec Middle, 11h37 minutes. Dans quelques instants, une nouveauté, le nouveau Jason Derulo avec DJ Goja et Melody avec Michiko. On retrouve également le célèbre Tom Jones qui a suivi dans les années 60 et 70 et aussi en 1999 avec Sex Bomb, le groupe échoua Holly Humberstone, non pas le groupe échoua, mais on aura, pardon, Holly Humberstone avec To Love Somebody. Mais avant tout ça, voici Glenn Medeiros, retour dans les années 80 avec Nothing's Gonna Change My Love For You. C'est maintenant dans la radio. 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

The Sound of San Francisco. On va déjà refermer ce premier matin FM de la semaine. À midi, les infos de la mi-journée. Puis je reviendrai tout à l'heure à 17h pour les années tubes, 19h pour Love System. Demain, je ne sais pas si je serai là. Mercredi, oui. Mais demain, on verra bien parce que c'est jour férié. Mais en tout cas, sur Fréquence Iguezée, de 9h à 19h, nous vous proposerons 100% des musiques belges, que ce soit de la Fédération Wallonie à Bruxelles ou de Flandre. Hein, c'est la fête nationale. Donc ce sera du 100% belgitude sur votre radio. On se 21 juillet, jour férié. Alors on se quitte avec Bryan Adams pour arriver jusqu'aux infos de la mi-journée avec R.I.M. Excellent appétit et bon après-midi à tous en notre compagnie.

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1: Bonjour à tous. Du changement pour les bénéficiaires du revenu d'intégration. Ils pourront désormais travailler davantage ou suivre une formation professionnelle. C'est ce qu'ont annoncé les ministres de l'intégration sociale et des affaires sociales Annette Van Bossuyt et Frank Vandenbroek dans un communiqué commun. Les bénéficiaires du RIS peuvent déjà travailler à temps partiel. Une partie de leur revenu professionnel n'est pas prise en compte pour le calcul de leur revenu d'intégration. Aujourd'hui, cette exonération correspond à un montant fixe, quel que soit le revenu du travail. À l'avenir, ceux qui travailleront plus et gagneront plus conserveront une partie de l'exonération, même avec un revenu plus élevé. Un incendie s'est déclaré cette nuit dans un champ à Serrefontaine, en province de Namur. Près d'un hectare est parti en fumée. Les pompiers se sont rendus sur place avec 3 autopompes spécialisées dans les feux de forêt ainsi qu'une citerne. Grâce à leur intervention, l'incendie a été limité au champ. Son origine est encore inconnue et une enquête a été ouverte. Et puis, le drame évité de justesse hier à Ostende. 3 garçons âgés de 11, 13 et 16 ans étaient secourus alors qu'ils se trouvaient en difficulté dans la mer. L'intervention s'est déroulée dans une zone de baignade surveillée située à hauteur des Galeries Royales. Les sauveteurs présents sur place sont intervenus rapidement pour aider les jeunes en perdition. Une fois ramenés sur la plage, les 3 garçons ont été pris en charge. Le plus jeune d'entre eux souffrait d'une légère hypothermie. À l'étranger, Moscou, visé cette nuit par une vaste attaque de drones ukrainiens qui a fait 10 blessés, parmi lesquels 3 ressortissants chinois. L'attaque a également provoqué un incendie sur un important site industriel. Plus de 400 drones ont ainsi été lancés durant la nuit en direction de la région de Moscou. Ces frappes interviennent alors que la capitale ukrainienne Kiev a été touchée dans la nuit de samedi à dimanche par une des plus importantes attaques de missiles balistiques. Des frappes qui ont fait 1 mort et 16 blessés. Les prix du pétrole remontent au plus haut depuis début juin en raison de la reprise des bombardements américains sur l'Iran. Ainsi, le prix du Brent de la mer du Nord est repassé au-dessus de la barre de 90 dollars. Les États-Unis ont annoncé qu'ils avaient mené des frappes sur l'Iran pour la 9e nuit consécutive. Dans ce contexte, les marchés semblent définitivement tourner le dos à l'espoir d'une paix durable dans la région. Un mot de sport et du cyclisme pour terminer. Remco Evenepoel a battu le maillot jaune Tadej Pogacar au sprint au sommet du plateau de Solaison pour s'offrir la 15e étape de la Grande Boucle. Une étape marquée également par l'abandon de Jonas Vingegaard. Au classement général, Tadej Pogacar conserve le maillot jaune de leader devant Remco Evenepoel, désormais deuxième, et le Mexicain Isaac Del Toro. Enfin, du côté de la météo, toujours un temps variable pour nous accompagner ce lundi. Au programme, une alternance de nuages et d'éclaircies. Les maxima seront compris entre 18 et 22 degrés. C'est la fin de ce flash. Merci de nous suivre. Très belle journée.
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0: 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Il est 13h. 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
1: Bonjour à toutes et à tous, Philippe Jacquemot pour les infos. Amende record pour le géant chinois du commerce en ligne AliExpress. La Commission européenne a infligé une amende de 550 millions d'euros pour avoir enfreint les règles de l'UE contre les produits contrefaits dangereux comme des vêtements, des jouets ou des cosmétiques vendus sur la plateforme. Selon l'exécutif européen, la filiale du groupe Alibaba a manqué à ses obligations d'évaluer et de réduire rapidement les risques liés à la vente de produits illégaux, dangereux ou contrefaits. En Allemagne, un adolescent de 15 ans inculpé pour préparation d'un attentat contre une synagogue. Le parquet de Munich lui reproche la préparation d'un acte d'une violence grave, mettant en danger la sécurité de l'État, la manipulation intentionnelle illicite de substances explosives, ainsi que la provocation d'une explosion et des coups et blessures graves. Le suspect aurait stocké une grande quantité de matériel pyrotechnique dans le but de commettre un attentat contre une synagogue. Il aurait également fait exploser un engin artisanal à cette même fin par le passé. L'adolescent nourrirait des sympathies pour l'organisation terroriste État islamique. Il est présumé innocent jusqu'à l'issue de la procédure. Guerre au Moyen-Orient, le Koweït et Bahreïn font face à de nouvelles attaques iraniennes. Des frappes menées en représailles à de nouvelles salves américaines sur le pays pour la 9e nuit consécutive. L'armée bahreïnie a annoncé avoir intercepté des attaques aériennes et dénonce des attaques criminelles de l'Iran. Le Koweït a également repoussé de nouvelles attaques de drones. Bahreïn a accusé l'Iran de prendre pour cible des civils, tandis que le Koweït a signalé des attaques iraniennes contre des installations d'approvisionnement en eau et en électricité, ainsi que contre des installations pétrolières. Touring prévoit une circulation très dense le week-end prochain, de vendredi à dimanche, sur les principaux axes routiers vers les destinations de vacances en Europe. Les départs vers le sud de l'Europe coïncideront avec les premiers retours de vacances, ce qui entraînera d'importants ralentissements sur plusieurs itinéraires. Les principaux problèmes sont attendus vendredi soir et samedi matin. En France, c'est samedi qui s'annonce comme la journée la plus chargée pour les départs, avec un trafic classé rouge sur les principaux axes vers le sud. Touring recommande aux automobilistes d'anticiper des temps de parcours plus longs et, dans la mesure du possible, d'éviter les heures de pointe. Dans les airs, Brussels Airport vit aujourd'hui, lui, sa journée la plus chargée de l'année, avec 92 000 passagers qui vont transiter par l'aéroport ce lundi. Selon le porte-parole de Brussels Airport, tout se passe pour l'heure sans problème. Durant l'été, l'ensemble de l'aéroport s'attend à accueillir 5,2 millions de passagers, soit 4% de plus que l'an dernier. Football, au lendemain de la finale de la Coupe du Monde remportée par l'Espagne, on connaît la date d'entrée de Zinedine Zidane comme entraîneur de la France. Selon l'équipe, Zidane commencera le 1er septembre à la tête des Bleus, l'occasion de prendre la main avant la Ligue des Nations. La France, avec Zidane à sa tête, disputera son premier match le 25 septembre contre la Turquie, avant d'affronter les Diables Rouges le 28 septembre, et puis l'Italie et de nouveau la Belgique les 2 et 5 octobre. On termine par la météo. Une journée nuageuse aujourd'hui, mais le temps restera sec, à l'exception de quelques gouttes ci et là. Les maxima aussi entre 17 degrés en Ardennes, 20 degrés à la côte et 22 degrés dans le centre du pays. Un peu de vent aussi, mais il restera modéré. Merci de nous écouter. La journée continue en musique.
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1: Bonjour à toutes, bonjour à tous. Philippe Jacquemot pour vous informer. Diable rouge, Rudy Garcia n'est pas prolongé par l'Union belge et quitte son poste de sélectionneur. Après un an et demi en tant que sélectionneur de Diable, Rudy Garcia va quitter son poste au terme de son contrat le 31 juillet. L'Union belge de football ne prolonge pas le contrat du Français de 62 ans. Son dernier match aura donc été le quart de finale de la Coupe du Monde contre l'Espagne qui a remporté le titre. Rudy Garcia a contribué à la réhabilitation des Diables rouges, a commenté le directeur sportif de l'Union belge, Vincent Manhart, qui salue le bon résultat du mondial. Avec mon équipe, je prépare actuellement un nouveau cycle, en ce compris la désignation de nouvel entraîneur fédéral, ajoute le directeur de la fédération. Et la finale du mondial, eh bien, c'était hier soir. 1 140 000 Belges ont suivi la rencontre entre l'Espagne et l'Argentine sur les antennes de la RTBF, que ce soit en télévision ou sur Internet, a annoncé le média de service public. Le groupe se félicite que 3,4 millions de personnes ont suivi au moins quelques secondes de l'un des 104 matchs programmés. En France, M6 a recueilli, lui, 12 millions de téléspectateurs sur son antenne, soit 59,2% de part de marché. Un suspect arrêté suite à la fusillade mortelle devant une discothèque Icon à Anvers hier. Fusillade qui a coûté la vie à un jeune homme de 23 ans. Un suspect a été placé sous mandat d'arrêt. Il s'agit d'un homme âgé de 59 ans et originaire de Lint. Le suspect, qui serait selon les médias néerlandais recherché à l'international pour un meurtre au Suriname, a été inculpé d'assassinat et comparaîtra cette semaine devant la chambre du conseil. Dans le conflit entre l'Ukraine et la Russie, au moins 5 personnes ont été tuées, dont un enfant, et 23 personnes blessées dans une attaque de drones ukrainiens contre un autocar circulant dans la région russe de Belgorod. Les victimes sont 4 femmes et un garçon. La Russie accuse les forces ukrainiennes d'avoir pris pour cible délibérément le véhicule qui circulait à au moins 10 km de la frontière ukrainienne. En Ukraine, lundi, plusieurs frappes russes ont, elles, fait également 5 morts et une trentaine de blessés. Chaleur, l'Europe centrale et la France sévèrement touchées en juin par la sécheresse des sols. Juin 2026 a été un mois particulièrement sec pour les sols en Europe centrale, notamment au Kosovo, au Monténégro ou en Hongrie, ainsi qu'en France, selon l'Observatoire européen de la sécheresse. L'indicateur de sécheresse Copernicus combine 3 paramètres, les précipitations, l'humidité des sols et l'état de la végétation. En juin, avec près d'un tiers de son territoire en degré d'alerte, la Hongrie est le pays le plus sévèrement touché par la sécheresse. En France, en moyenne, 10% du territoire était en état d'alerte, un niveau qui n'avait jamais été atteint pour un mois de juin, le mois de juin 2026 qui a été le plus chaud jamais enregistré en Europe occidentale. Ce qui nous amène à la météo, avec un ciel partagé entre nuages et éclaircies cet après-midi. Mais le temps reste sec. Les éclaircies vont s'élargir en fin de journée. Demain, ce sera l'inverse, des éclaircies en matinée et des nuages qui deviendront petit à petit plus nombreux. Les températures oscilleront entre 13 et 23 degrés. Merci de nous écouter et bon après-midi.
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Et on est avec Keigo, Khalid et Gryfing à l'instant avec Sage My Love. Voilà, les années tu vont débuter avec jusqu'à 18h des titres de 2010, des titres de 2000. Allez, on va aller de 2000 à 2025, tout compte fait. Voilà, on va se faire plaisir. Et puis, bien sûr, après, nous descendrons de décennies d'ici 19h avant de retrouver le meilleur des slow avec Love System, donc entre 19 et 20h. Et puis à 20h, ce sera plus en ma compagnie, mais ce sera le mix années 80. Avec DJ Tosh, on n'en est pas là aussi. Alicia Keys avec New Day, Dua Lipa, Billy One ou encore Fergie avec L.A. 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

0: dans les années 2000, Calogero avec Pomme C. Et puis il y avait la petite grenouille avec la reprise du titre d'Axel Foley. Voici Crazy Frog. Et puis on aura Florido et Allo avec T-Pain.
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À corps, perdu, Grégory Lemarchal dans votre radio, dans les souvenirs des années 2000. 2010 en ce moment avec Joe Cocker, Never Is Apart. On aura d'ici 18h Laurent Voulzy avec La Fille d'Avril ou encore M et le Roi des Ombres. Et après 18h, nous passerons dans les années 90 pendant une petite demi-heure et puis les années 80 avant de retrouver Love System à 19h comme tous les lundis.

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1: Bonjour à toutes, bonjour à tous. Philippe Jacquemotte pour la synthèse de l'actualité. Coupe du Monde 2026, les champions du monde espagnol de retour au bercail pour fêter leur sacre. Les joueurs ont atterri à Madrid à 15h. Ils viennent d'être reçus par le roi Felipe VI avant de voir le Premier ministre Pedro Sanchez d'ici quelques minutes. De là, les joueurs entameront un défilé de 3 heures à bord d'un bus à Impérial pour arriver à la place de la fontaine de Cibeles, où ils sont attendus aux alentours de 21h dans une ambiance qui s'annonce se survolter. Environ 1 million de personnes sont attendues dans les rues de la capitale et près de 2500 policiers sont mobilisés pour l'occasion. Côté Diable Rouge, Rudy Garcia n'est pas prolongé par l'Union Belge et quitte son poste de sélectionneur. Après un an et demi en tant que coach des Diables, Rudy Garcia va quitter son poste au terme de son contrat le 31 juillet. Le directeur sportif de l'Union Belge de football, Vincent Manhart, a remercié Rudy Garcia qui, dit-il, a contribué à la réhabilitation des Diables Rouges. Vincent Manhart qui salue le bon résultat du Mondial et annonce un nouveau cycle avec un nouvel entraîneur. La Grande-Bretagne a un nouveau Premier ministre. Le chef des travaillistes britanniques Andy Burnham a été nommé Premier ministre du Royaume-Uni par le roi Charles III, qui lui a demandé de former un gouvernement. Dans sa première allocation au 10 Downing Street, Andy Burnham a déclaré vouloir engager des mesures sociales pour offrir aux gens un peu de répit et les aider à faire face aux coûts de la vie, sans pour autant dévoiler de mesures précises. Dans le conflit entre l'Ukraine et la Russie, au moins 5 personnes ont été tuées, dont un enfant et 23 personnes blessées, dans une attaque de drone ukrainien contre un autocar circulant dans la région russe de Belgorod. La Russie accuse les forces ukrainiennes d'avoir pris pour cible délibérément le véhicule qui circulait à moins de 10 km de la frontière ukrainienne. En Ukraine, plusieurs frappes russes ont, elles, fait 8 morts et une quarantaine de blessés. Chaleur, l'Europe centrale et la France sévèrement touchées en juin par la sécheresse des sols. Juin 2026 a été un mois particulièrement sec pour les sols en Europe centrale, notamment au Kosovo, au Monténégro, en Hongrie ainsi qu'en France, selon l'Observatoire européen de la sécheresse. Le mois dernier, avec près d'un tiers de son territoire en degré d'alerte, synonyme d'un développement anormal de la végétation, la Hongrie est le pays le plus sévèrement touché par la sécheresse. En France, en moyenne, 10% du territoire était en alerte, un niveau qui n'avait jamais été atteint en juin, le mois de juin qui a été le plus chaud jamais enregistré en Europe occidentale. Ce qui nous amène à la météo, les éclaircies de plus en plus présentes en cette fin de journée et en début de soirée. Demain, ce sera l'inverse, des éclaircies en matinée et des nuages qui deviendront petit à petit plus nombreux dans la journée. Les températures oscilleront entre 13 et 23 degrés. Merci de nous écouter.
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là, les années 90 pendant une demi-heure, Alexia, à l'instant dans votre radio, 18h07. On va retrouver la cabane du pêcheur de Francis Cabrel. Four Non Blondes, on les connaît avec What's Up, ce qui a été un grand succès. Mais avant ça, ils nous avaient sorti en 1992 Spaceman. Ce sera juste après Francis Cabrel. Et puis, on aura également Julien Clerc avec Fais-moi une place. Allez, on fait une petite place avec les meilleurs des souvenirs jusqu'à 19h sur votre radio.

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0: The Bucketheads avec The Bumper, retour en 1995 pour ce grand classique. Bien sûr, vous vous en rappelez certainement. En tout cas, ce n'est pas fini, les années 90. Encore avec Puff Daddy et Satisfy You. Et puis, on aura également Nick Kamen avec I Promise Myself. Et puis, on passera dans les années 80 avec, entre autres, France Gall et Babacar dans les années tube.
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0: Il n'y a pas de honte. Michel Berger dans les années 80, 18h40, ce n'est pas encore fini avec vos souvenirs. On va aller en 1984, retrouver Pat Benatar avec Love is a Battlefield. En 83, il y avait Peter Chilling avec Major Tom. Et puis en 85, vous voyez, on reste dans un mouchoir de poche avec Jefferson Starship et We Bought the City.
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0: 10 personnes Starship avec We Bold et City. On va enfermer les années sup avec Richard Costiente et Fabienne Thibault avec Question de Feeling. Et dès 19h, le meilleur des slots dans Love System. Il n'y aura pas d'émission les années sup lundi prochain parce que je serai en congé. Donc, l'émission reviendra dans une quinzaine de jours. Vous voilà prévenus. Mais la musique, tout de même, est là sur Fréquence Aiguë. Oui, chacun son tour à prendre quelques petits jours. Ça va être toujours du bien.
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pour entamer cette heure sentimentale avec tout de suite le meilleur des slow et James Arthur avec ses You Won't Let Go, Maria Carey avec Against All Odds ou Consequence de Camila Cabello ou encore Nolwenn Leroy, Ophelia.

Nolwenn Leroy avec Ophélia, les suites, c'est Emmanuel avec Parce que c'est toi, George Michael, Elton John dans le système Don't Let the Sun Go Down on Me. Ah, ça c'est un excellent slow. Et puis on retrouvera également Hélène Segarra avec Il y a trop de gens qui t'aiment.

Perfect Ed Sheeran, bien sûr, dans la radio. Et puis Berry nous arrive tout de suite avec Say My Name, comme Closer. C'est signé les Good Shape, ce groupe de boys band hollandais. Et puis on aura également Birdie avec People Help the People.

0: sorti en 2004, Maxime Nucci avec Dis à l'amour.
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0: Dans 9 minutes, ce sera votre rendez-vous mix années 80 avec DJ Tosh. Et puis à 21h, retour de plage, Solid Gold avec Frédéric Oster. Quant à moi, peut-être je ne serai pas là demain parce que c'est fête nationale aussi, on verra bien. Mais en tout cas, on se retrouvera mercredi matin dès 9h pour, bien sûr, Matin FM et tout au long de la semaine. Par contre, la semaine prochaine, il n'y aura pas d'année tube, mais bien Love System en non-stop. Et pour le reste, je reviendrai en direct dans une quinzaine de jours. On se quitte avec Syl qui From the Rose, ou encore Lady Gaga et Bradley Cooper avec Shallow. Excellente soirée à vous tous et toutes, et très bonne semaine, et ben, bon congé demain, bonne fête nationale à tous, et puis demain de 9h à 19h on vous proposera que des chansons de la Fédération Wallonie, Bruxelles, même de la Flandre. Voilà, ce sera une 100% belge entre 9h et 19h.

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